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Ouais, tu sais, c'était samedi, là, à côté de la maison de la radio. Je marchais dans la rue, et puis il y a une fille juste devant moi, avec ses grands cheveux blonds, tu vois. J'ai commencé à la suivre parce que, je sais pas, j'avais envie de baiser, puis tout d'un coup, elle s'est retournée. Et là, qu'est-ce que je vois?

0: Alors? Alors?
1: Alors je me dis, ok, c'est bon, je rentre chez moi, je la dépasse et puis je marche, avenue du président Kennedy, jusqu'à la place de Varsovie, puis il faisait bon et c'était cool. Et puis là je me retourne, puis je la vois qui marche derrière moi, puis je commence à...

0: il aurait mieux fallu rester chez moi. Ce jour-là, je me suis dit qu'il aurait mieux fallu rester chez moi.
1: Fallu. Fallu. C'est un mot, c'est quoi? C'est pas assez compliqué, ça?
0: Non, il aurait mieux fallu, c'est conditionnel passé, première forme. Tu vois, on aurait pu dire il aurait mieux valu aussi, mais du verbe valoir. Tu t'étais plus élégant.
1: Alors?
0: Ben, voilà.
2: Alors?
0: Putain, Marie!

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0: 31 décembre 1923.
1: 23 août 1904.
2: Dimanche 31 octobre 1915.
3: Ma chère amie,
0: ma chère Victorine,
3: j'espère que ton...
2: Ma chère sœur,
4: nous sommes tous en bonne santé.
5: Tout va bien.
3: Il fait bien chaud aujourd'hui.
4: Gros baiser.
3: Heureusement qu'il a fait un bon petit...
6: Bien le bonjour et une bonne santé.
0: Heureuse d'avoir
3: quitté à regret.
0: À demain.
3: Dire qu'il faut...
2: Nous avons prié pour toi.
3: On ne connaîtra plus le dimanche.
7: Non ne verra plus jamais le dimanche.
3: Une fiction sonore inspirée de la vie de Victorine Louveau.
7: Il faut prêcher rêver l'histoire de Victorine.
3: Épisode 3. Il ne faut pas perdre courage.
8: Laure Renard a en effet légué à Victorine quelques objets, dont un secrétaire en acajou foncé, rehaussé d'une plaque de marbre, une boîte à gants sculptée, un délicat coffret de couture et, clin d'œil à sa généreuse correspondance, une fine gravure représentant des demoiselles en train de lire une lettre.
9: Laure Renard est une riche notable et elle fera des dons très importants à la ville de Domfront. Des céramiques, des peintures, du mobilier également. Ces objets, on peut toujours les voir aujourd'hui dans la salle des mariages de l'hôtel de ville, que l'on appelle aujourd'hui le musée Charles Léandre.
8: En plus de ces beaux objets, Laure Renard lègue à Victorine de quoi se mettre à l'abri. Une petite rente pour ne plus avoir à travailler au service d'autrui. Deux carrés de jardin sur les anciens remparts pour y cultiver son potager. Et une petite maison rue du docteur Barabé, à côté de la poste.
9: De l'ancienne poste, en fait. Ce qui devait d'ailleurs lui simplifier l'envoi de courrier. Cette petite maison existe toujours. C'est Madame Suard qui y habite maintenant.
10: C'était une chambre certainement qu'elle avait, puisqu'il y avait la cheminée. C'était le mode de chauffage, cheminée à bois. Là, elle avait sur le travers, sur son lit. C'était son lit. C'est donc sa chambre donnée par derrière la rue. Alors là, c'était certainement sa salle à manger, parce qu'il y avait la cheminée. Là, on rentre dans la cuisine. Et là, elle avait sa cheminée pour se chauffer. Puis, certainement, ou une petite cuisinière à bois, je ne sais pas si. Et là, on rentre dans la cour.
9: Quant au jardin des remparts, il y en avait des deux côtés, au nord et au sud. Beaucoup de Domfrontais en possédaient, en fait. Et ils ont servi, sûrement pendant la guerre, à nourrir toutes les familles. Pané, Rutabaga et peut-être même Topinambour y prospéraient.
8: Ainsi, Victorine aura été récompensée de son dévouement et des 30 ans passés au service de la famille Renard. Laure et Albert, qui n'ont pas eu d'enfants, auront peut-être fini par considérer Victorine comme leur fille. Cette dernière devient alors à 45 ans, libre de son temps.
11: Juillet 1925. Chère cousine.
8: Sa petite cousine Mathilde lui écrit de Montilly, à quelques kilomètres de Domfront.
11: Je remets toujours de jour en jour pour te donner de nos nouvelles qui sont très bonnes pour le moment. Je désire que ma carte te trouve de même. La petite Yvonne pousse comme un champignon. Elle aura 3 mois le 13 juillet. Elle est bien gentille et pas méchante. Elle commence à faire de petites risées. Chère cousine, maintenant que tu es seule et libre, il faudra venir nous voir. Tu n'auras qu'à passer un petit mot quand tu seras décidée. S'il n'avait pas tombé d'eau, nous aurions fini nos foins aujourd'hui. Bonjour et à bientôt, le plaisir de te voir. Un bonjour de mon mari, ta cousine qui ne t'oublie pas, Mathilde.
8: Dans les années 30, les cartes de Victorine diminuent et sont souvent plus courtes. Elle reçoit des vœux ou des bons souvenirs, elle doit certainement en envoyer.

0: pèlerinage à Lourdes. Louise en profite pour donner des nouvelles de toute la famille.
1: Pour Maurice,
0: leur fils,
1: il est parti en manœuvre d'hier matin. Nous recevons une carte de lui ce matin. Passant par l'Aigle, demain ce sera Pré-en-Paille et Mayenne. Il espère voir son oncle. Son régiment ne doit partir que demain de Vernon. Il a l'air heureux de faire tous ses voyages et est beau vêtu jeune. Mais c'est une affaire de goût. Aujourd'hui, distribution des prix à JL. Les enfants ont chanté et joué de petites pièces. Dimanche dernier, nous étions à la même distribution à Ménigeon. Là, nous avons ri à en pleurer. C'était curieux à voir. Deux jeunes enfants ont joué et chanté. 5 ans et demi, habillés en vrai breton. J'ai parlé à Louise et ses trois petits à la fête de l'orphelinat. Elle dit que ça va, Émile toujours pareil. Alexis et Claire aussi se vieillissent. Et les idées aussi. J'espère que tu es en bonne santé. Pour nous, ça va assez bien. Le travail marche bien. Notre champ d'avoine est coupé d'hier. Encore une journée de battage à faire et le plus gros du travail sera fait. Un peu de pommes à ramasser, mais pas beaucoup. Et pour ce qu'il nous faut, c'est tout juste. Bien le bonjour à la famille et à toi, toutes nos amitiés.
0: Alexis aussi se rend à Lourdes, d'où il écrit à Victorine.
2: J'ai pensé à toi.
0: Marié sur le tard, à 56 ans, Alexis n'en profitera pas longtemps. Il décède en mai 1939 à JL. Victorine aura-t-elle pu se rendre à l'enterrement ? Elle conserve en tout cas, reçu par courrier au mois de juillet, le discours prononcé sur sa tombe. 2 mois plus tard, sonne à Domfront comme ailleurs l'arrivée de la Seconde Guerre mondiale. Pendant toute cette période, le lien familial est principalement entretenu par ses neveux, le fils de Modeste, Arsène, et sa femme, Marie.
3: Enfin, ses neveux, c'est l'épouse, nièce par alliance, qui entretient la correspondance. En dehors des lettres du front, ce sont principalement les femmes qui écrivent et prennent soin des liens familiaux.
4: Chère tante, nous venons un peu tardivement vous remercier de votre aimable hospitalité, mais avec tout ce qui se passe, j'ai un peu la tête à l'envers. Hélas, si un moment tout cela a eu l'air de s'éclaircir, c'est plus sombre que jamais. Je pense qu'à Domfront aussi, tout le monde doit être bien angoissé. Jusqu'ici, nous n'avons rien d'acheté. Nous avons une affaire en vue, mais avec les événements, les personnes ne vont peut-être plus vouloir vendre. Et vous, chère tante, comment allez-vous ? Nous espérons que votre santé est aussi bonne que possible, et tous, sans oublier Dédé, nous vous embrassons affectueusement. Votre nièce, Marie Hardy.
0: Durant la drôle de guerre, 2 neveux de Victorine, tout jeunes mariés, sont mobilisés et faits prisonniers. Dès mai 1940, l'offensive allemande conduit à un exode massif. 8 à 10 millions de civils français sont sur les routes. Victorine est-elle de cela ? Si tel est le cas, sa correspondance n'en garde pas trace. Et peu de cartes nous sont parvenues de cette période. Les vœux de fin d'année de 1943 sont l'occasion pour Marie de témoigner dans une carte adressée à sa tante de la vie d'un pays en guerre et sous occupation allemande.
4: Le Mans, 28 décembre. Chère tante, espérons que 1944 verra enfin la fin de la misère de tout le monde et le retour des prisonniers. Quelle doit être leur morale, pauvres garçons ? Après 4 ans bientôt de captivité. Et nous nous plaignons parfois quand nous devons nous estimer heureux d'être chez nous et d'être comme nous sommes, pas très privés, car il faut bien dire que nous n'avons guère souffert jusqu'ici.
0: Marie et Arsène vivent au Mans. N'ayant pas pu avoir d'enfants, ils ont accueilli et assurent l'éducation d'André, le fils que Marie-Louise, la sœur d'Arsène, a eu avec un homme dont elle a divorcé. Mais en 1944, les écoles du Mans vont être évacuées. Arsène et Marie ont décidé d'envoyer André poursuivre sa scolarité à Domfront.
4: Vous avez dû savoir qu'André venait à Domfront à partir de la première semaine de janvier. Madame Le Chevrel nous avait plusieurs fois proposé de le prendre et jusqu'ici nous hésitions, mais on nous dit que toutes les écoles de la ville vont être évacuées. Il vaut donc mieux se décider. Les premiers temps, nous serons bien étonnés de ne plus entendre ces petites conversations. Vous le verrez sans doute assez souvent car il aime les visites. Ils partiront, Arsène et lui, lundi.

0: André entrera au collège mardi. Je pense qu'Arsène restera quelques jours. La mère...
1: Modeste, la mère d'Arsène...
0: sera bien contente. Elle n'a pas souvent le plaisir de voir son fils. Chère tante, je finis ma carte en vous renouvelant mes vœux. Je vous embrasse, votre nièce, Marie.
1: Marie et Arsène ne se doutent pas alors que Domfront s'apprête à vivre une année cauchemardesque. Le 17 janvier 1944, un soldat allemand est blessé dans la nuit. Le maire, M. Gallo, est requis pour désigner des otages. Il refuse et il est alors destitué. En représailles, la Gestapo désigne 15 habitants qui seront pris en otage et déportés. Nous sommes le 22 janvier 1944, en fin d'après-midi. Mais si la vie sous l'occupation est pénible, chère, dangereuse, ce sont les bombardements de l'été 44 qui sont les plus destructeurs et font le plus grand nombre de victimes.
2: De mai à août, les bombardements alliés visent les dépôts d'armes et véhicules allemands. À Domfront, la gare est entièrement détruite comme plusieurs quartiers de la ville. Le pont de Godras, le Grand Carrefour, la place Saint-Julien dans la ville haute. Germaine Renard raconte ses journées dans son livre « Domfront sous les bombes ».
3: Ce vendredi 2 juin fut un jour dont les Domfrontais se souviendront longtemps. À 6 heures du soir, je cueillais des asperges dans le jardin quand de nombreux avions passèrent au-dessus de nous, tournèrent autour de la ville, se croisant sans cesse. Il me faisait penser aux évolutions et conciliabules des hirondelles préparant leur départ à la fin de l'été. Laissant là les asperges, je retournais vite vers la maison, car le bourdonnement des avions devenait plus intense. Je courais vers la cuisine quand, brutalement, un mitraillage déchira l'air au-dessus de ma tête. Et je vis, en me sauvant, 4 avions qui fonçaient sur la gare. Je ne sais comment je suis arrivée à la maison. Au fracas répété des bombes qui tombaient là-bas, Elisa gisait, effondrée, sur une chaise de la cuisine, en répétant les traits défaits. « Oh, madame, c'est encore bien pire que dimanche. » Nous pensions à l'hôpital, qui, si près des réservoirs visés, pouvait être pulvérisé. Elisa priait tout haut. « Ayez pitié, Seigneur !» Par l'étroit Judas de la porte, je voyais les avions, par 4, s'élancer en piquant, lâchant les bombes qui brillaient dans le soleil couchant. J'avais peur, mes dents claquaient, au grincement si caractéristique du moteur d'avion qui se cabre pour foncer verticalement sur son but, il me semblait que mon cœur, serré d'angoisse, se tordait et se cabrait de même. Enfin, le bombardement terminé, je sortis de la cave avec Elisa, des fumées montées du quartier Notre-Dame.
2: À Domfront, les bombardements ont détruit 494 immeubles et en ont endommagé près de 900. La grande majorité des habitants ont fui, mais la ville en a tout de même perdu 37. Des élèves du lycée Chevalier ont publié en 2024 une étude très complète sur ces événements.
1: Victorine, sa sœur Modeste, son petit-neveu André ont-ils fui Domfront ? Se sont-ils réfugiés chez Joséphine à la ferme de la Renaudière ?
2: En tout cas, pas chez Adèle, à la ferme école, car celle-ci était occupée par les Allemands. Ils y avaient même installé une prison et leur infirmerie. Bertrand Leverrier, qui était alors un enfant, se souvient avoir dû se réfugier avec sa mère et ses frères dans une ferme voisine.
1: Comment Victorine a-t-elle vécu ces mois terribles ? A-t-elle tremblé en apprenant le bombardement de Mayenne où vit la famille de son frère Adrien ? A-t-elle dû creuser des tranchées pour se protéger des bombes, comme la plupart des familles alentour ? Madame Lenormand raconte.
4: Bon, j'avais 14 ans à la déclaration de la guerre. Bon, c'était dur parce qu'on n'avait pas le droit de sortir le soir. Fallait cacher les fenêtres, fallait camoufler. Mon frère a été blessé un soir gravement. On n'a pas pu aller chercher le docteur. Il a fallu attendre le matin. Germaine, ben, je ne sais pas si elle était à Paris ou si elle était à Domfront. Elle devait être à Domfront, puisque moi, je suis allée la voir dans cette... J'allais chercher le journal Fleur de Lys. C'est elle qui s'occupait de les recevoir, ou c'est moi qui... Moi, j'ai distribué à la Haute-Chapelle. Et c'est pour ça que j'allais la voir tous les mois, à cause de ce journal. Elle était sans doute avec sa tante. Je suppose qu'ils ont vécu là. Parce que ça a été dangereux qu'au bombardement en 44, là. Donfront, ils n'ont pas évacué avant. Hein. On en avait plein la cave, plein les chambres. Il y en avait au bourg, et ils avaient peur au bourg, ils venaient coucher chez mes parents, parce qu'on n'était plus rentrés dans la campagne, quoi. Le bourg n'était pas plus dangereux, parce que nous, on a reçu des obus qu'au bourg, il n'y avait pas. On a eu des bêtes de tuer. On n'avait pas peur, on était une bande de jeunes, on jouait, jusqu'à ce qu'on voit les bêtes abîmées. On était inconscients, bande de gamins. Et pourtant, j'avais 18 ans, 19 ans. On avait fait une tranchée, il y a juste un monsieur qui y est allé, et justement, les obus sont tombés pas loin. Les dames étaient dans le jardin à côté, à ramasser des haricots. Oh là là, ça pleurait.
1: Victorine et sa famille ont survécu au bombardement. Les neveux prisonniers sont rentrés à la maison. Mais la fin de la guerre ne marque pas la fin des difficultés, souligne Marie, sa fidèle nièce.
0: Le Mans, 29 décembre. Chère tante, au seuil de la nouvelle année, laissez-nous vous présenter nos vœux les meilleurs et les plus sincères. Bonne et heureuse année, et surtout bonne santé. Cette nouvelle venue se présente mal, hélas. Mais espérons néanmoins qu'elle verra le commencement d'un redressement dont notre pays a grand besoin.
1: Comme tout un pays, sans doute, elle attend l'arrivée de l'homme providentiel.
0: Se trouvera-t-il un homme courageux qui saura donner l'impulsion nécessaire ? Souhaitons-le. L'histoire nous l'apprend. Ce n'est pas la première crise que nous traversons. Souhaitons que nous sortions de celle-ci au plus tôt. Espérons que l'on arrivera à stabiliser le coût de la vie. On commence à avoir des tissus et de la lingerie, mais à quel prix ? Quant aux chaussures et pantoufles, les bons sont pour les amis des amis. Les fêtes ont été assez calmes ici. Tout est trop cher et puis des pannes d'électricité diminuent les heures de travail, ce qui ne fait l'affaire de personne. On parle beaucoup de la dévaluation, on se demande ce que ça va donner, on le verra bien. En tout cas, on ne voyait pas l'après-guerre comme elle est. Chère tante, espérons que tout s'arrangera mieux qu'on ne le croit. Quoi de neuf à Donfront ? Toujours calme, sans doute ?
1: Ce calme, trop calme peut-être, c'est ce qui semble parcourir la fin de vie de Victorine. Elle reçoit néanmoins des cartes de vœux et des nouvelles de ses neveux, nièces et petites-nièces. Elle mentionne quelques soucis de santé, le décès de sa sœur Modeste en 1952, une chute dans son escalier peu de temps après. Victorine vieillit. En 1956 et 1960, les deux dernières cartes sont de Louise, sa belle-sœur.
5: JL, le 12 janvier 1956. Ma chère Victorine, un peu de retard, mais bien sincèrement, nous te disons heureuse année et bonne santé, et tout ce que tu désires pour ton bonheur. Tu es comme nous, on vieillit, c'est vrai, mais comme toi, on peut se suffire. Dominique a beaucoup mieux marché que depuis très longtemps. Moi, ça va, je fais toujours mon commerce et ma couture, ce qui aide beaucoup à vivre, car il en faut pour vivre. Tu parles de Claude, il a passé la révision, bon pour partir.
1: Claude, le petit-fils de Dominique et Louise, fera son service militaire en Algérie. Il y sera malheureusement tué le 9 mai 1957. En 1960, Victorine a dépassé les 80 ans. Louise lui envoie des nouvelles d'une plante offerte par Laure Renard il y a plus de 30 ans.
5: Je t'espère en bonne santé. Pour nous ici, ça va. En ce moment, j'écris à la fenêtre. Il fait un soleil très chaud après la gelée de cette nuit. Nous pensons beaucoup à toi en ce moment, car la plante que Mademoiselle Renard nous avait envoyée est magnifique. Peut-être 80 ou 100 fleurs superbes. Comme il y a heureusement de bons vieux souvenirs. Je te quitte et tous nous t'embrassons affectueusement.
1: Dans sa vieillesse, Victorine continue de recevoir chez elle la famille de passage à Donfront pour le marché ou les jours de foire. Certains se souviennent d'être allés chez elle. D'autres ne conservent d'elle que l'image floue d'une silhouette croisée dans l'enfance. En avril 1961, c'est une main un peu chevrotante qui écrit le coup des choses.
6: Le 2. Pain, 66 francs. Lait, 58 francs. Petit beurre, 100. Raisin, 2. Le 8. Pain, 102. Le 9. Le docteur, 800. Les médicaments, 629.
1: Le 20 novembre de la même année, Victorine décède à 82 ans dans sa maison rue du docteur Barabé. Que reste-t-il d'elle? Si elle n'a pas eu de descendance, sa correspondance conservée fait héritage. Les liens qu'elle a tissés sa vie durant sont le témoignage d'une époque. Une époque pas si lointaine, où les jeunes filles étaient placées comme domestiques avant leur 15e année. C'est surtout le témoignage d'une vie, celle de Victorine, fille d'agriculteur de l'Orne, domestique et garde-malade, habitante de Domfront. Sœur, amie, tante, marraine, femme du XXe siècle.
7: C'était « On ne connaîtra plus le dimanche ». Une histoire sonore inspirée de la correspondance que Victorine Louveau reçut sa vie durant, qu'elle transmit à sa nièce et filleule Yvonne Leprovost, et que Jacqueline Maillard-Mazère, sa petite nièce, et Jean-Pierre Mazère ont voulu partager. Réalisation, Céline Grillon, aidée des personnes rencontrées dans le cadre des ateliers de création sonore animés à Domfront. Coécriture, Sarah Masson. Conseillère historique, Karine Lair. Interprétation, Caroline Flamand, Karine Lair. Lecture, Laetitia Brault, Marie-Thérèse Piednoir, Philippe et Isabelle Jodocius, Gérard Corvet, Léon et Madeleine Launay, Céline Passilly, Anaïs Larcher-Grunenwald, Pauline Vollet, Nathalie Sauré, Sophie Purenne-Duselier, Claudette Purenne-Née Louveau, Stéphane Roussel, Cédric Moulin, Roland Ledémé, Marie-Laure Prudhomme, Marion Bocquenet, Jacqueline Maillard-Mazère, Dominique Dufour, Alexis Rodriguez, Sarah Masson et Céline Grillon. Témoignages, Thérèse Lenormand, Christine Suard. Musique, Fanfare municipale de Domfront, groupe folklorique Le Trou Normand, Charlino et Anna Racoteau. Mixage, Pierre Blin. Merci à Jacqueline et Jean-Pierre Mazère, au comité socioculturel de Domfront et à sa web radio Trou de Pomme, à la médiathèque et à la microfolie, à l'EHPAD Le Val-Fleury, ainsi qu'à l'église Saint-Julien. Un projet financé par la DRAC Normandie, produit par la ville de Domfront-en-Poiret, en partenariat avec l'association Ondes Vagabondes. Domfront-en-Poiret, 2026.

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0: Avelardos, bonjour Fabien.
1: Hello, hello.
0: Hello. Alors, on va se faire un petit mode personnel réduit aujourd'hui.
1: Exactement.
0: Hein, monsieur le proctologue n'étant pas des nôtres. Hein.
1: Alors, avec proctologue.
0: Oui. Alors, apparemment, elle a dû se glisser sur le rideau de douche ou je sais pas quoi, là, aux dernières nouvelles. Donc, voilà. Hein, c'est les accidents du métier, on va dire. Hein. Ouais. Ah, ben, hein, Franck et les accessoires. Donc, voilà. Hein. Non, mais. C'est simplement une petite pensée pour lui, hein, voilà. Hein, on n'aime pas parler en mauvais termes de...
1: Surtout une pensée au rideau de douche.
0: Oui, ouais, bah, voilà, quoi, c'est... Hein, ouais, on devine l'état du rideau. Bon, bref. Bon, gros coucou, Franck, hein, si tu ne nous écoutes pas. Mais bah justement, on va lui dédier cette petite émission hein, par la même occasion. Comme quoi, on pense à tout le monde, du moins on essaie de toujours penser à plusieurs personnes dans le Hard Metal Jackhammer Radio Show. Ça va Fabien ?
1: Bah écoute,
0: il fait beau, voilà,
1: c'est chaud.
0: Fait chaud.
1: C'est pas encore, ça sent pas encore le sable chaud, mais...
0: Non, mais ça ne serait... ça va peut-être venir, hein,
1: oui.
0: Voilà, en disant qu'on va dans la direction. Alors, petit Hard Metal Jackhammer volume 67, hein, après un spécial hexagone le mois dernier, première partie.
1: Exactement.
0: Hein, voilà, et y a, comme on le disait...
1: Il y en aura d'autres.
0: Oui, il y en aura d'autres. Hein. Certains sont déjà prévus, donc on vous en dira plus dans les semaines et mois qui viennent. Hein. Bien sûr, on vous tiendra au courant. Alors, pour ouvrir ce volume 67, nous allons partir aux USA. Donc, on va traverser l'Atlantique. On a l'habitude. Hein. Après, hein, voilà, le passeport commence à être bien rempli.
1: Un jet privé zéro émission. Donc c'est
0: ouais. C'est vrai que là-dessus, putain, ils ont mis les moyens quand même. Hein. On a quand même un moyen de locomotion tout frais payé, quoi. Putain, c'est beau ça. Hein.
1: C'est pas mal.
0: Voilà.
1: C'est hein. pas mal.
0: Voilà. Donc, direction les USA avec le groupe Mythique. Alors, le groupe Mythique, quelque part, qui a eu, on va dire, une discographie carrière furtive, hein, ça a été court. Fondé en 1991, splitté en 1992, comme quoi, hein, ça, c'est pas de l'éclair.
1: Ouais, un an, c'est...
0: Ouais, hein, c'est... mais comme quoi, bon, après, je dirais derrière, hein, y a eu d'autres projets, hein,
1: ouais,
0: voilà.
1: Ouais.
0: Hein, on est là aujourd'hui, demain, on est ailleurs. Je dirais que c'est un peu à l'image du monde de la musique, mais aujourd'hui, hein, voilà, c'est furtif, hein, aujourd'hui, hein, on prend, on jette, souvent, hein, comme on en parlait avant l'émission.
1: On en parlait tout à
0: l'heure. Voilà. Alors, le groupe Mythique, avec le morceau que nous allons diffuser, qui s'appelle Winter Solstice, et donc, il est issu de plusieurs productions, parce que le groupe, quelque part, n'a pas chômé et continue d'entretenir la flamme. Donc, il est issu du 45 tours Morning in the Winter Solstice, qui est un 45 tours paru sur Relapse Records en 1993. Et il est issu aussi de la compilation Anthologie sortie en 1998. Il est issu également du split CD Relapse Singles série volume 5 avec Mortician, Afflicted, Mythic et Candy Roo sur Relapse Records là encore en 2005. Et il est enfin issu du split qui s'intitule Untitled avec Mythic et le groupe Derketa qui est sorti en 2007. Comme quoi, hein, ils n'ont pas chômé non plus. Bon, on dira qu'il y a l'édition.

0: Et c'était le groupe américain mythique, donc pas l'agence, hein, bien sûr.
1: Voilà. Non, comme on le disait avant.
0: T'as fait des rencontres, là, du coup, non?
1: J'ai rencontré un cochon, là.
0: Ouais, ah, et en fait, on a fait la rencontre d'un groupe intéressant musicalement, hein, mine
1: ouais,
0: de rien.
1: Carrément,
0: hein,
1: ouais.
0: Voilà. Hein, et 1991, hein, quand même, ouais. Ça fait, on va dire, oui, ça fait déjà plus de 30 ans. Quand même, déjà, hein, déjà. Ça comme le temps passe. Hein. Mais bon, c'est toujours aussi bon à écouter.
1: Ouais, carrément. Hein,
0: voilà. Donc, c'était mythique avec le morceau Winter Solstice. On va migrer un petit peu maintenant. On va retraverser l'Atlantique, hein, pour aller, aller chez un peu le cousin des États-Unis, on va dire, hein, à savoir le Royaume-Uni. Donc, avec un groupe, oh, vous en avez peut-être entendu parler, ou disons qu'il y a aussi, pas une expression, mais... une partie d'une population qu'on appelle la génération X. Hein. Donc, bah justement, le groupe dont nous allons vous diffuser un titre s'appelle a le même nom, hein, à savoir génération X. Génération X, hein, par exemple, dedans, il y a Billy Idol, hein, qui a fait sa carrière solo derrière, hein, derrière ce groupe. Hein.
1: Pour ne pas le nommer.
0: Oui, ah bah non, du tout. Alors là, non. Disons que nous avons un principe dans Hard Metal Jackhammer, c'est qu'on est pudique et on aime bien... Pudique, on est réservé, beaucoup timide, donc pas d'extravagance, hein, plus qu'il ne faut, ça ne sert à rien. Je vois Fabien qui me regarde avec un air, putain, il me prend pour un con. Voilà.

0: Voilà. Hein, non, au 60...
1: voilà, voilà.
0: Voilà, au 67e volume. Voilà, ça disant, Bazan, vous commencez à nous connaître peut-être quand même, hein, on n'est pas du genre à dire tout et n'importe, surtout n'importe quoi d'ailleurs, hein. Non, non, on se réserve, on se réserve. Alors, Génération X, que pouvons-nous en dire ? Groupe formé en 1976, alors là on est en pleine vague punk, hein, on dira, hein, dans les 70s là, et bah, qui a terminé sa carrière en 1981. Donc le morceau que nous allons vous diffuser s'appelle Kleenex. Ah, ça aussi, on a une petite discussion avant l'émission, hein, en la préparant, Fabien, tous les deux.
1: Petit mouchoir.
0: Oui, oui, un petit mouchoir papier qui finit par être jeté, hein, disons-le. Hein. Allez, je te disais, ouais, un peu à l'image de la musique aujourd'hui, on prend, on jette. C'est bon, avec toutes les, allez, toutes les moyens de la, on va dire entre guillemets, de la consommer, de l'écouter pour certains, hein, mais bon, moi, écouter Spotify, moi c'est pas trop mon truc, et ces genres de trucs là je m'y reconnais pas, enfin bref, hein, après vous voyez je suis revenu à mon strapantin, là je suis tout seul sur le strapantin en train de gueuler comme un putois aujourd'hui, mais c'est pas grave, hein, je sais qu'on est plusieurs, un peu plusieurs dans l'hexagone à faire ça. Et je ne citerai pas de nom. Donc ce morceau Kleenex, qui est issu de leur premier album, qui s'intitule tout simplement Génération X, sur le label, cet album Génération X, c'est, si je ne me dis, hein, fais pas de... en anglais,
1: je,
0: hein,
1: pense c'est ça, oui.
0: Un X, hein, voilà. Il est sorti sur le label Chrysalis Records et en 1978. Voilà, ça ne va pas nous rajeunir ça, mais bon. C'est pas grave, la musique est intemporelle après tout. Allez, direction le Royaume-Uni avec Generation X.

0: Et c'était donc Generation X avec le morceau Kleenex. Ça fait du bien par où ça passe.
1: Ouais, puis on n'a pas envie de se moucher à la fin.
0: Non, ah ben non, là du tout. Hein. J'ai envie de dire, il n'y a pas de déchets dans le morceau.
1: Ah non.
0: Hein, voilà, disons-le. Alors, quand on se cause, disons-le, de la scène punk, hein, des 70s, c'est vrai qu'on revient souvent, hein, souvent, surtout dans la scène anglaise, Sex Pistols, The Clash, The Damned. Et j'en oublie, hein, forcément. Donc, Exploited, enfin, tous ces groupes-là qui ont émergé, GBH. Là, ouais, c'est bien d'aller voir aussi un peu ailleurs. Mais comme quoi, pas forcément le groupe qu'on écoute le plus souvent, mais il y en a eu, disons comme dans le métal, hein, il y en a eu à foison, hein, durant cette époque. Hein.
1: Et puis c'est très différent de ce qu'on connaît de Billy Idol au final.
0: Ah, alors, je te dirais que moi, Billy Idol, honnêtement, j'adore.
1: Ouais.
0: J'aime bien m'écouter. J'ai toujours un album, un ou des albums de lui, pas loin, de, comme on dit, sur la table de chevet. Hein. Mais je dirais que cet artiste, il a aussi bien rebondi. Enfin, bien rebondi, après, on aime ou on n'aime pas, hein, forcément. Hein, il est parti s'installer aux États-Unis et puis il a fait la carrière solo qu'on sait. Hein. Donc voilà, hein, c'est jamais gagné de toute façon à l'avance, hein, quand on tente aussi une carrière en solo derrière, hein, pour avoir déjà œuvré dans un groupe, hein, dans un ou des groupes même auparavant. Hein. Mais voilà, comme quoi il y en a qui ont rebondi, d'autres pas bien, après. Ça, c'est la musique, hein, après tout. USA, on a fait un détour par l'Angleterre, et justement je crois qu'on va aller du côté de Heathrow, hein, prendre à nouveau l'avion, hein. Alors, je sais pas si à Heathrow on peut se rendre directement au Brésil, mais en même temps on va prendre l'avion. Hein.
1: Je pense que si.
0: Ouais, moi aussi.
1: De toute façon, on ne pollue pas. Donc
0: Ah non, non, nous, c'est, comment on dit, éco-responsable.
1: Exactement. Hein.
0: Voilà, donc on va essayer de se rendre au Brésil. Hein. Au pire, hein, si on doit faire escale quelque part, on le fera. Hein. Vous connaissez le principe de Hard Metal Jackhammer, on voyage. Hein. C'est ouvert au voyage et on s'en met plein la tête. Donc, direction le Brésil avec le groupe Grave Desecrator, fondé en 1998. Et justement, Grave Desecrator qui vient de sortir son quatrième album sur le label From Deepest Records. Et d'ailleurs, je tiens à remercier Christiane de son aide, hein, pour que nous puissions diffuser ce groupe, hein, brésilien. Donc, quatrième album dont nous allons diffuser le morceau. Le morceau s'appelant donc Finis Hominis. Donc, direction le Brésil. Bon, ça va pas être le carnaval de Rio. Hein. Bon, vous êtes peut-être déçus, mais... Donc, on va attendre un petit peu pour les festivités derrière. Hein. Voilà. Là, on va taper dans le dur, on va dire. Voilà. Allez, direction le Brésil avec Grave Desecrator.

0: Et c'était donc le groupe brésilien Grave Desecrator qui vient justement de sortir son quatrième album, dont je ne vous ai pas donné le nom de ce quatrième album. Alors, quatrième album qui se nomme Immundissim Spiritus. Voilà, hein, quand même, ça mérite un complément d'information.
1: Et t'as oublié de citer le label qui ferait très très très plaisir vu le nom à notre Frankie National.
0: Ah, alors, à savoir que, en fait, il y a plusieurs labels qui sont greffés pour sortir cet album, que ce soit aux États-Unis, en Europe, Asie et autres. Alors, moi, j'ai comme nom, hein, From Deepest Records.
1: Ouais, et moi, j'ai Goat et Yakulation Records.
0: Alors, effectivement... Il y a un format cassette qui est sorti également. Alors, d'ailleurs, Goat Eyaculation Records, qui a déjà sorti d'autres groupes que nous avons déjà diffusés. Franck, là, c'est la cerise, je ne vais pas dire où, sur le rideau de douche. Voilà, hein. On va la faire s'offre.
1: C'est un glissant. Hein.
0: Mais...
1: ça glisse.
0: ça glisse, Alice. Il serait poilé, là, hein, le proctologue. Hein. Là, je crois que je vois déjà son regard posé sur moi. Là. Je ne sais pas pourquoi. Pas présent, mais il rôde. Là, il rôde déjà dans le studio. Hein.
1: Tu sens qu'il n'est pas loin, clairement.
0: Oui, d'ailleurs. Et le rideau de douche, d'ailleurs, je l'ai nettoyé, non? Bon, à suivre, hein. Voilà, cette histoire. Mais merci de ton retour si précieux, Fabien.
1: Mais je t'en prie.
0: J'en attendais pas moins
1: de toi.
0: Surtout
1: pour des notes comme ça.
0: Ah. Bah, sérieuse et réservée, comme je dirais. Hein. On est un peu timide dans le gang, hein, là. C'est, hein, voilà. Bon, alors, on va continuer notre petite excursion. On va revenir en Europe, hein, pour l'occasion, avec un groupe de Belgique, hein, du nom de Violent Scene. Alors, à savoir que justement, pour cette playlist du Hard Metal Jackhammer volume 67, on a été très gâtés et bien fournis par compagnons pour nous aider justement à préparer toutes ces émissions, à savoir Flo du label allemand Dying Victims Productions, et on le remercie à nouveau, hein, parce que c'est toujours sympa de nous faire bénéficier de ces sorties d'albums ou avant sorties, hein, et ça c'est vraiment cool de sa part. Donc c'est du tout frais, parce que à savoir que justement Violent Scene a sorti son premier album le 26 mai. Donc, on peut dire que c'est vraiment frais de chez frais. Violent Scene, donc groupe belge qui s'est fondé en 2016. Le morceau que nous allons vous diffuser de ce premier album s'appelle The Original Sin, et l'issue donc de leur premier album qui s'appelle Serpent's Call, et c'est sorti donc sur le label allemand Dying Victims Production. Allez, direction la Belgique avec le groupe Violent Scene. N'est-ce pas, monsieur le proctologue ?

0: Et c'était Violent Sin avec le morceau The Original Sin. Alors ça c'est bien, perso, Violent Sin, tu te mets ça le matin, t'as la tête dans le cul, je crois que ça te...
1: Bah, ça te réveille un peu. Hein.
0: Ouais, ouais, ouais, ça te remue les ovaires en même temps, hein, c'est pas désagréable. Honnêtement, moi, enfin, j'ose me parler pour Franck, hein, qui monsieur le proctologue, hein, qui n'est pas là, mais je crois qu'il aurait apprécié, hein, en plus, ce groupe, hein, qui est en rut, hein, tout le long du morceau, et ça fait du bien par où ça passe. Et puis un proctologue qui est pas en rut, hein, excuse-moi, hein, la petite anecdote,
1: c'est pas normal.
0: Voilà, hein, cette fameuse spécialiste des années 80, hein, qui passait même sur la télé française. Hein, la gynécologue de formation, je crois, si on se souvient, le docteur Ruth, hein, je n'invente rien. Eh ouais, je n'invente rien. Hein, voilà, comme quoi, hein, y a des vocations comme ça, hein, le nom les porte. Hein. C'est ainsi. Alors, on va continuer dans ce Hard Metal Jackhammer volume 67 avec un groupe polonais qu'on avait déjà diffusé, pardon. Hein, du nom de Armag, justement, hein, tout simplement. Alors, Armag, qu'est-ce que nous pourrions en dire? Donc, groupe de Pologne, fondé en 2012, et qui a sorti son deuxième album récemment, deuxième album intitulé Serpent Storm. Et oui, c'est pas le Serpent Skull de Violent Sin dont on vient de diffuser. Là, c'est le Serpent Storm. Donc, ce deuxième album est sorti sur Dying Victims Production à nouveau. Il est sorti en 2022. Alors, là, je dirais que le cas Armag, quelque part, moi, ça m'a un peu déstabilisé. Parce que sur le premier album, on avait affaire à un black d'inspiration Bathory. Et là, je vous dirais que ça m'a un peu décontenancé, voire laissé un peu pantois. Et je vous dirais que moi, j'ai un peu cette fâcheuse habitude de ne pas en rester là. J'aime bien comprendre pourquoi tel groupe ou tel album, c'est un échec chez moi. Voilà, je fais un peu de... C'est comme si c'était un peu de l'auto-psychanalyse, quoi, on va dire. Mais bon, je ne me prends pas la tête non plus. La musique reste un plaisir. Et je vous dirais qu'en me replongeant dedans, ça l'a fait. Comme quoi, parfois, la musique, hein, c'est pas tout de suite, c'est deux mois plus tard, un an plus tard, ou plus. Hein. Voilà, faut que ça mitonne comme un civet de lapin, faut que ça, voilà, ça prenne bien corps, hein, ça prenne vie, hein, tout simplement. Voilà, donc c'est comme un bon vin aussi, hein, faut que ça se bonifie avec l'âge. Disons qu'on crache sur ça, hein, dans Hard Metal Jackhammer. On n'aime pas le pinard, on n'aime pas manger, on n'aime pas écouter de la musique. Non, c'est pas, on touche pas à ça, hein, forcément. Hein. Voilà. Donc dire que si on la Pologne avec le groupe Armag et ce morceau Howling of the Black Wind. On y va. Direction la Pologne. Votre...

Et c'était donc le groupe polonais Armag avec le morceau Howling of a Black Wind. Alors, comme je disais justement en annonçant le groupe, si comme moi vous connaissez l'album précédent sorti en 2019, Cold Wrath of Mother Earth, pardon pour ma prononciation, l'anglais a du mal ce matin, je vous dirais que ouais, vous allez déceler sûrement cette différence, oui et non, j'ai envie de dire, mais ça va peut-être pas vous mettre d'entrain à écouter cet album, mais je vous dirais que creusez comme moi, vous laissez pas démotiver, baissez pas les bras, parce que vraiment il y a de l'intuition, je veux dire, il y a du talent aussi chez ce groupe et dans ce nouvel album, Serpent Storm. Vous laissez pas démonter par les premières notes et ce chant, hein, qui est venu en voix claire là maintenant. Après, un album fait pas l'autre, mais là vraiment, je crois qu'il y a deux bons albums là et c'est toujours le groupe Armag, hein, rassurez-vous. Voilà, comme quoi la musique, hein. Elle évolue, elle s'en va, elle revient, c'est intemporel. C'est ça qui est beau dans la musique, hein. On peut laisser un groupe de côté pendant plusieurs mois, plusieurs années, et y revenir, hein, revenir par la porte d'entrée, comme quoi. Hein, c'est ça la magie de la musique, quelque part aussi. Nous allons revenir dans l'Hexagone. Avec un groupe qui s'est fondé en 2021, donc on pourrait dire que c'est récent, quoi, hein, quelque part. Groupe du nom de Malheur. Hein. Qu'est-ce que je pourrais vous en dire? Ben, déjà, tout simplement que le morceau que nous allons vous diffuser s'appelle Tormentor, hein, par exemple. Hein, ouais, ça serait déjà un bon début. Alors, ce morceau Tormentor est issu de leur démo cassette qui s'intitule Nocturnal Forces. Et justement, cette démo est aussi sortie sur Dying Victims Production. Il y a très peu, hein, c'est tout frais là aussi. Donc, on peut dire qu'on a été vraiment gâté, hein, pour ce Hard Metal Jackhammer par ce label allemand. Et donc, on remercie Flo encore pour l'occasion. C'est vraiment cool de sa part. Allez, direction l'Hexagone avec le groupe Malheur.

0: Alors, c'était donc le groupe français, j'en perds mon latin, comme quoi, le groupe français, pardon, Malheur, avec le morceau Tormentor.
1: Il y en a qui suivent.
0: Ouais, ouais, non, mais c'est dingue ça, putain, c'est... et là j'ai personne à qui, merde, c'est enfoncé le clou, eh hey, merde, t'es chiant, hein, tu m'as perturbé, non, non, on va pas être de mauvaise foi là quand même. Non, non, justement, je pensais, une petite discussion avec un Ardo s'il y a peu. Bon, alors, la musique, je veux dire, le métal aujourd'hui, c'est soit on dit, enfin, il y a des alternatives quand même, soit on dit, ah, ça a mal vieilli, ou alors, oh bah oui, mais ça a déjà été fait 36 millions de fois. Bah oui, mais attends, faut savoir ce que tu veux, quoi, après, hein, ça t'empêche pas de te faire plaisir. Oui, il y a des choses qui ont été dites, tout comme il y a plein de choses qui ont été dites déjà dans le cinéma, ou d'autres mouvements, hein, la peinture, ou quoi que ce soit. Donc voilà, mais j'ai envie de dire, voilà, moi, perso, les genoux, là, de Malheur, et c'est pas dire genou, hein, c'est pas une insulte, hein. Bien sûr, on se permettrait pas, mais moi voilà, sans voile pâté, puis quelque part ça fait le taf, et bah ça suffit à mon bonheur, voilà, hein, disons-le passant. Et puis après, hein, ceux qui aiment pas ou qui n'ont rien à foutre, bah, ils vont se faire enculer, voilà, hein, c'est tout simplement dit. Ouais, j'ai mis du temps, mais je suis poète. Hein, voilà, c'est venu, hein, c'est sorti, hein, Fabien. Voilà, hein, comme quoi, le coup du rideau de douche avec Monsieur le Protolos, ça m'a décoincé quelque part.
1: J'approuve.
0: Oui, oui, oui. Voilà, approuvé par le hard metal de Jackhammer Radio Show. Voilà, hein, on en voulait pas plus. On va retraverser l'Atlantique à nouveau. Hein. Donc direction les USA avec un groupe qui a, allez, je dirais, j'ai pas de date de création du groupe, je dirais qu'un groupe qui a fait entièrement féminin, qui a fait une carrière éclair, groupe du nom de No Shame, comme quoi vous voyez, on aime bien dans le hard metal Jackhammer Radio Show comment rendre hommage aussi à la jante féminine. Ouais, ouais, on aime bien, hein, parce que voilà, hein, c'est, les femmes ont tout autant de talent que les hommes, hein, y a pas de, hein, ça nous pose aucun problème, hein, on va pas faire de misogynie, on en fait, oui, parfois, de par nos boutades, comment à la volée, mais j'ai envie de dire, on les aime bien, elles nous le rendent bien, voilà, hein, ça c'est important. Alors, No Shame, groupe américain avec que nous allons vous diffuser avec le morceau Wildlife, morceau issu de leur de l'album Good Girls Don't Last, et c'est sorti au moment sur le label CBS Records en 1989. Et oui, il s'en est passé depuis, hein, ça c'est clair. Donc direction les USA. Allez, on va se réécouter un petit morceau de du groupe américain No Shame.
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0: Et c'était le groupe américain No Shame avec le morceau Wild Wildlife.
1: Bah non, il n'y a pas de honte à avoir, clairement pas.
0: Ah bah non, hein, du tout. J'ai envie de dire en plus, bon, 1989, j'ai envie de dire, apparemment l'album voilà, a été laissé de côté. Voilà, c'est passé, j'ai envie de dire, pas totalement inaperçu, mais presque. Et bah, d'où
1: bah, peut-être... C'est bien
0: dommage. Oui, parce qu'il y a de bons morceaux. D'ailleurs, l'intonation de la chanteuse me fait penser un peu au groupe Vixen, entièrement féminin lui aussi, groupe américain, hein, donc, qu'on avait déjà diffusé dans le Hard Metal Jackhammer aussi, radio show. Donc voilà, non, il y a... Comme quoi... Bon, puis l'album, hein, cet album hein, du nom de Good Girls Don't Last, très intéressant, hein, comme quoi il est toujours bon hein, de se replonger dans ses vieilleries, hein, si je peux dire, hein, j'aime bien cette expression. Mais je trouve que pour l'époque, il n'y avait rien acheté. Mais en même temps, hein, fin des années 80, le courant du glam rock, hair metal et ce que vous voulez comme appellation, commençait aussi à, j'ai envie de dire, à être répétitif, hein, voire... Ouais, il y a eu des bons groupes, des mauvais groupes, des groupes moyens, des groupes comme tous les courants musicaux, hein, j'ai envie de dire, voilà quoi, ceci explique cela sûrement ou pas, mais après, quelque part on s'en fout. Tant que la musique est bonne, je crois que c'est un artiste très bon auteur-compositeur français qui le chante, hein. Voilà, donc voilà, hein, ça se vérifie encore et tous les jours. Après les USA, nous allons diriger notre dirigeable, hein, parce qu'on est que responsable. Hein, voilà, il n'y en a pas qu'un avion hein, comme moyen de locomotion. Nous allons nous diriger vers le Venezuela et l'Argentine à la fois, parce que ce groupe a ses origines vénézuéliennes, hein, et ce groupe se nomme Necrocult Desecration. Voilà, tout un programme, à savoir que le groupe s'est donc fondé au Venezuela donc en 2013 et a migré vers l'Argentine hein, peu après. Et le morceau que nous allons vous diffuser s'appelle Pure Satanic Necrometal et il est issu du premier album Necro Satani Alco Locosto. Ouf, là c'est... Je crois que...
1: C'est costaud.
0: Oui, bah... Ouais, c'est... ouais, je l'attendais pas, celle-là. Effectivement, c'est... Ouais, ils ont dû avoir la gueule de bois, hein, je pense, en sortant l'album avant, pendant
1: c'est
0: et après.
1: Peut-être possible.
0: Hein, ouais. D'ailleurs, hein, on sait pas s'ils sont... Ils l'ont peut-être encore, hein, qui sait. Donc, cet album est sorti en 2016, déjà, hein, son premier album. Et il est sorti sur le label Repulsion Records. Donc, en 2016. Allez, direction le Venezuela et l'Argentine avec le groupe Necrocult Desecration.
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0: Et c'était le groupe Necrocult Desecration avec le morceau Pure Satanic Necro Metal. Bah écoute, hein, ça fait du bien par où ça passe, mine de rien. Venezuela, l'Argentine, nous y sommes déjà allés musicalement, mais le Venezuela, je me demande...
1: Ça me dit rien. Hein.
0: Voilà, c'est peut-être la première fois que nous allons y faire incursion. Comme quoi, hein, voilà, un pays de plus un autre actif, hein, ça, et ça fait du bien par où ça passe. Ouais, 2013 déjà, hein, quelque part. Bah, très bonne découverte, en tout cas. Et on les re-entendra hein, pour sûr dans le hard metal... hard metal Jackhammer... Metal Jackhammer Radio Show. Ouh, là, il. Voilà.
1: Tu vas y arriver.
0: Ouais, j'ai une baisse de tension. En même temps, il va être temps de se rassasier bientôt. Comme quoi, hein, j'ai un coup de mou, là. J'ai un coup de mou. Comme quoi, hein, ça arrive. Nous allons nous diriger maintenant en Tunisie, plus exactement à Sousse, avec un groupe qu'on a déjà diffusé hein, dans l'émission, à savoir le groupe Ayour. Alors, Ayour, qu'est-ce qu'on peut en dire ? Alors, Ayour, groupe ou plutôt projet, hein, parce qu'à la base, je crois que le monsieur était tout seul pour fonder ce projet. Fondé en 2007, hein, déjà quelques années au compteur. Le morceau que nous allons vous diffuser s'appelle Putrid Progeny et il est issu du premier album Prevail, à savoir que ce premier album est sorti sur le label du Poitou, Armée de la Mort Records, en 2023, donc label que vous connaissez tous, avec le boss que vous connaissez aussi, dont vous avez déjà entendu parler, à savoir Chaksoul. Justement, Chaksoul, hein, qu'on salue hein, par la même occasion, on te fait de gros bisous, frère, et Chaksoul qui officie justement à la batterie hein, dans ce groupe Ayour. Allez, on s'en va direction la Tunisie avec le groupe Ayour et ce morceau Putrid Progeny.

Et c'était donc le groupe Ayour de Tunisie avec le morceau Putrid Progeny. Alors, disons-le, on aurait pu s'attendre à un black metal scandinave ou black metal autre, hein, bien sûr. Il n'y a pas que la Scandinavie qui compte dans le black metal, bien sûr. Du black metal, je veux dire, des origines aussi, hein, bien sûr. Je penserais, j'irais plutôt vers celui-ci en premier. Mais non, j'ai envie de dire qu'Ayour, de toute façon, au fil des morceaux qu'on a diffusés dans la Rand Metal Jackhammer Radio Show, c'est... Il y a toujours eu quelque chose de particulier. J'ai l'impression que, allez, c'est un groupe de bâtisseurs, disons-le, hein, qui fait ce qui lui semble bon, j'en perds mes mots. Et puis voilà, quoi, sans se poser de questions, ils ont leur art à eux, hein, et ils le créent, et ça c'est beau de pouvoir le dire aujourd'hui, hein, je dirais, parce que bon, on aime bien ressasser, hein, comme je vous le disais tout à l'heure, et dire que tout a été fait, tout a été dit, blablabla. Mais non, Ayour, au lieu des blabla, bah, eux, ils continuent à construire, hein, et ils sont les propres bâtisseurs de leur musique, et c'est tout simplement beau. Voilà, disons-le. Hein, faut savoir aussi dire quand c'est bon, quand la musique est bonne. Ça change aussi, hein, parfois du poncif à la con et qui peut laisser perplexe. Ouais, c'est de la merde. Bah oui, d'accord, mais c'est de la merde. Mais ce serait bien de savoir pourquoi, quoi. Hein, ça fait pas avancer le schmilblick non plus. Hein. Voilà. Donc Ayour qu'on réentendra sûrement dans notre émission. Il n'y a pas à tortiller du cul pour chier droit. Ça c'est sûr. Hein. Voilà. Nous allons revenir dans notre cher hexagone et aller en Bigorre, voilà, avec un groupe, oulala, qui pareil, qui a quelques années au compteur, hein, disons-le, 1997 en date de création, c'est déjà pas mal, hein, je crois. Alors, que peut-on dire d'Hypocras? Alors, bah, déjà que le morceau que nous allons diffuser s'appelle « Diseased in Alcoholic Orgasm ». Il y a beaucoup de alcooliques, alcoolo-costauds. Ils ont dû se prendre des murs. Il n'y a pas à chier, hein, tout ce petit beau monde, là. Hein, ils ont dû se réunir, se croiser l'un l'autre et se prendre une cuite d'enfer, on dira. Bah, nous, on va vous diffuser une de leurs cuites sonores. Hein, qui est bien goulayante, ma foi, hein, on va pas se priver non plus. Alors, ce morceau, Diseased in Alcoholic Orgasm, est issu de l'album qui était sorti en format CD en 2002, oui. Cet album s'intitulait Dead and Hungry, et il était sorti sur le label Warpath Records. Et là, en fait, beaucoup de morceaux d'Hypocras ont été, on va dire, compilés sur un même LP. Et je peux vous dire vraiment que ce LP est d'enfer. Déjà, rien que la peinture de Mario Lopez, l'artiste qui a su à nouveau nous faire plaisir de par cette belle pochette, hein, qu'on dévore des yeux d'ailleurs, et puis ce format vinyle qui lui rend aussi hommage, hein, disons-le, hein, tout simplement. Donc, ce LP compilation du nom de Dead and Hungry est sorti en 2023, donc tout récemment, sur le label Armée de la Mort Records, hein, dont de Tonton Chaksoul, à nouveau. Et ruez-vous sur ce LP. Vraiment, qu'est-ce que ça fait du bien. Moi, je me revois dans ces années, avec ces morceaux d'enfer, quoi, de Thrash Death, il n'y a pas à chier. Toute la barbarie du groupe qui fait office. Il n'y a rien à acheter sur ce LP-là. N'hésitez pas. Faites-vous plaisir. Et j'en profite d'ailleurs pour dédicacer ce morceau à Camille du fanzine papier Metal Witchcraft. Et j'y tiens à l'appellation fanzine papier. Allez, direction Bigorre avec le groupe Hypocras. Santé.

0: Et c'est donc le groupe Hypocras avec le morceau « Diseased in Alcoholic Orgasm ». Et on salue notre ami Denos d'ailleurs pour l'occasion. Hein, vraiment, putain, ça bourrine toujours autant. Et, putain, quand on pense que, on en a discuté il y a peu, mon cher Denos, qu'avant tu officiais dans le groupe Tannhauser et chaque fois qu'on se revoit, je te tanne pour nous sortir quelque chose aussi. Tiens, comme à l'image d'Hypocras, hein, les morceaux que tu as quand même écrits avec Tannhauser, hein, l'avant Hypocras, j'ai envie de dire. Ouais, je me répète, mais à chaque fois qu'on se voit, je crois que tu auras toujours cette même question. Mais voilà, moi je sais pas, quand j'écoute Hypocras, je me dis, je verrais bien le groupe être issu de la scène sud-américaine, parce qu'il a cette fougue, ce côté barbare dans la musique, et pas que, enfin, il y a tout ce qu'il faut, quoi. Et vraiment, je vous conseille réellement ce LP compilation sorti chez Armée de la Mort. Du nom de Dead and Hungry, faites-vous plaisir. En plus, le vinyle, le vinyle est un bel objet, hein. Vraiment, là, j'en rajoute pas en disant ça, hein. Je fais pas mon VRP, mais en même temps, je crois que je dirais que l'œuvre d'Hypocras le mérite, et on est vraiment content, ravi, quoi, que ça soit sorti chez Armée de la Mort Records. Voilà, disons-le. Alors, on va continuer notre périple musical et on va se diriger vers la Finlande. Alors là, avec un groupe du nom de Demisery. Alors là, je dirais, il est absent, hein, mais comme on dit, les absents ont toujours tort. Mais voilà un groupe, et on en recausera avec toi, Fabien, que je dirais que monsieur le proctologue aurait bien aimé. Mais comme on dit, hein, aujourd'hui dans le volume 67, demain dans le volume X, hein, on dira. Ben, X au hasard, hein. Moi j'ai pas X pour le chiffre, hein, bien sûr. Hein, non, faut pas tout de suite penser à un truc.
1: Je dis ça parce qu'il y a 69 qui arrivent. Mais...
0: Ah, mais, alors, non, mais, tiens, tu me lances la perche là, enfin pas trop fort quand même, hein, on est que tous les deux. En même temps, alors autant... Ce Hard Metal Jackhammer volume 67 me met d'avance en rute, autant que je me dis que ça va être compliqué. Là, monsieur proctologue sera obligé d'être là, hein. Ça serait pas mal qu'on ait que 2-3 obsédés, hein, du slip quand même à cette émission là quand même, mais je dirais il y a de quoi faire, hein, je pense, pour ce volume prochain, volume 69, hein. On va pas se voiler la face, hein. Je crois qu'il y aura quelques surprises à mon avis, hein, ça devrait circuler dans l'air, hein. Mais c'est en voie de réflexion, disons-le. On n'en dira pas plus à l'avance. Alors, donc je disais, voilà un groupe qui aurait plu à monsieur le proctologue. Ouais, Franck, je crois que t'aurais apprécié, mais rassure-toi, hein, on en diffuse un morceau dans ce volume 67, mais je pense qu'on devrait remettre le couvert, parce que je pense que ça devrait te faire dresser les poils, et crois-moi que la musique, hein, parfois, ça transcende aussi, et c'est ça qui est bon. Alors, d'origine finlandaise, donc, et du nom de Emissary, groupe fondé en 2019. En fait, Emissary vient de sortir un mini-LP du nom d'Emissary, tout simplement. Et le morceau que nous allons vous diffuser s'appelle Corrupt Champion, et c'est sorti sur le label allemand Dying Victims Production, pardon, en 2022. Je crois que Flo a encore eu le nez fin sur ce coup-là. Qu'est-ce qu'on pourra en dire de plus? Fabien, je crois qu'on va se laisser bercer par leur musique, tout simplement.
1: Ouais, je pense aussi.
0: Voilà, c'est la meilleure preuve de satisfaction, quelque part. Allez, direction la Finlande avec le groupe Emissary.

Et c'était donc le groupe finlandais Emissary avec le morceau Corrupt Champion. Alors là, je te garantis que ce groupe-là et ce morceau-là, il l'entendra, monsieur le protologue, ça c'est sûr. Il faudra qu'il l'écoute parce que je me dis que ça va lui procurer des choses en découvrant ce morceau-là. Oh ouais, ouais, ouais. Je m'avance peut-être un peu, mais je me trompe rarement avec lui. Et en tout cas, c'est bien belle découverte. Ce groupe, tout comme ce mini-LP, du nom simplement Emissary, sorti sur Dying Victims Production. On va se rendre en Roumanie. Pareil, Roumanie, voilà, hein, ça fait du bien par où ça passe. Hein, avec un groupe du nom de Liver Brigade, groupe fondé en 2020. Alors avec un morceau... dans la lignée, hein, voilà, dans la lignée des alcooliques, bah là on va se faire un petit alcoolic night. Bah là, c'est carrément la nuit. Allons-y. Donc, ce morceau est issu de la démo Pray to the Knife, et, démo sortie sur le label allemand Destruction Records et en partenariat également avec le label Black Steel Worship, et c'est sorti tout récemment en 2023. Donc, eh ben, écoutez, on va se faire plaisir en se rendant en Roumanie. Écoutez le groupe Liver Brigade.

0: Et c'était le groupe roumain Liver Brigade avec le morceau Alcoholic Night. Et d'ailleurs, je vous invite à écouter cette démo. Voilà, ça fait le taf.
1: Ça déménage.
0: Ah bah ça déménage, hein. Il y a de quoi, voilà, hein, comme on dit, hein, c'est pas saut comme des Polonais, mais ils en veulent, hein. Ça fait vider des canettes, hein. Là, les loubards de Roumanie, là, ils ont bien fait le taf encore. Alors, après la Roumanie, nous allons nous rendre au Mexique, hein, où on aime bien se rendre de temps en temps, parce que c'est vrai qu'au Mexique, il y a aussi une bonne scène, avec le groupe Air Lié, que nous avons déjà diffusé à quelques reprises déjà, donc groupe fondé en 1991, hein. Et oui, déjà, hein, quand même, 32 ans de carrière, hein, si je sais bien compter, quand même, hein, c'est pas rien non plus. Justement, leur troisième album va sortir en format CD sur le label allemand Destruction Records. Et justement, je voudrais remercier l'ami Johannes de nous avoir offert ce morceau en avant-première. Hein. C'est un inédit, disons-le. Donc, ce troisième album qui s'intitule Inside Black Dimension, et le morceau que nous allons vous diffuser s'appelle Al-Lazared's Lamp. Donc, direction le Mexique avec le groupe Air Lié. C'est parti!

Et c'était le groupe mexicain Erlier avec Alas Red Lamp. Bon, ça vous surprendra pas que ça tourne toujours autour, même sans tourner, ça a carrément à voir avec le mythe de Cthulhu. Hein, ça, on va pas l'inventer. Mais c'est toujours aussi bon, c'est toujours aussi bien construit. Hein, toujours le duo composant ce groupe là qui poste toujours autant et très bien. Hein, comme quoi, hein, ces vieux briscards, ça tient toujours autant la route. Et ça fait plaisir à voir. On a été en Roumanie, nous étions au Mexique avec Arlier et nous allons rejoindre les États-Unis à nouveau, comme quoi, c'est vrai que dans le courant de ce volume 67, nous avons beaucoup été sur les terres américaines avec le groupe Skid Row. Alors, on en parlait un petit peu juste avant de démarrer l'émission, hein, avec toi, Fabien, hein, à ne pas confondre avec le Skid Row ou officier Gary Moore, hein, notamment. Hein, voilà, quand même. C'est le Skid Row, on va dire, fondé en 1986. Bon, ça ne nous rajeunit pas non plus, mais quand même. Hein. Donc, le morceau que nous allons vous diffuser s'appelle Riot Act et il est issu de leur deuxième album Slave to the Grind. Il est sorti en 1991 sur le label Atlantic Records. Et justement, tiens, ce Riot Act, on va le dédicacer à notre ami Chuck Soul. Voilà. Allez, direction les USA avec le groupe Skid Row.

Et c'était donc Skid Row avec le morceau Riot Act. Soit dit en passant, quand l'album a déboulé en 1991, il est quand même atterri numéro 1 des ventes au Billboard américain. Et c'est pas rien, parce que sur cet album-là, qui a de mémoire 13 morceaux, du moins sur la version japonaise, vous dit un bonus, y a des tubes dedans, hein. Y a ce qu'il faut, hein, avec les Slave to the Grind, Monkey Business, Quicksand Jesus, In the Darkened Room, Wasted Times, voilà. J'en passe et j'en oublie. L'album entier est une œuvre, hein, est un chef-d'œuvre, soit dit en passant. Le précédent album était pas mal non plus, mais là vraiment on est encore dans le plus couillu, on dira, hein, tout simplement. Je parlais du Skid Row, justement l'homologue Skid Row irlandais, donc à la base, hein, un groupe fondé par Gary Moore et Phil Lynott, hein, dans les années 70, hein, je tiens à le dire, hein, c'est quand même, faut pas l'oublier non plus, hein, Phil Lynott, un grand musicien, hein, et bâtisseur de musique comme on les aime. On semble bien se plaire pour ce volume 67 aux USA, donc on va y rester. Avec un groupe du nom de Invultation. Invultation qui s'est créé en 2015. Et on a choisi le morceau Cathedral of Impaled, issu de leur deuxième album. Alors, Unconquerable. Unconquerable Death. C'est le nom de ce deuxième album. Et ce deuxième album est sorti sur le label Iconoclasm Conquest en 2021. Voilà, donc direction, et on reste d'ailleurs aux États-Unis avec le groupe Invultation.

0: Et c'était le groupe américain Invultation avec le morceau Cathedral of Impaled. Ça fait pas dans la dentelle, je dirais. Ça va droit au but, comme on l'aime. Voilà, ça fait pas semblant.
1: Ça envoie du bois.
0: Ouais. Donc, deuxième album, Unconquerable Death, que je vous engage vivement à découvrir si ce n'est pas déjà fait. Voilà, il n'y a rien de plus à rajouter. Je crois que là encore, ça fait le taf. On va arriver à la fin de ce Hard Metal Jackhammer volume 67. On a commencé avec la jante féminine. On se dit que vocalement parlant, on va terminer aussi avec la jante féminine, avec un groupe de l'Hexagone, tout simplement appelé Faucheuse. Et ça va vous couper l'herbe sur le pied. On la prend.
1: Bien joué.
0: Je fais encore preuve d'une once de courage pour achever ce Hard Metal Jackhammer volume 67 où Monsieur le Proctologue m'a laissé tomber. Ah là là, je suis triste. Bon, on a racheté un rideau de douche, Franck, t'inquiète pas, ça va aller. On va réparer tout ça. Donc, retour à ce groupe Faucheuse. Alors, qu'est-ce que je peux vous en dire? Je vous dirais que je n'ai pas trouvé la date de formation du groupe, mais ce que je peux vous dire, c'est que le morceau qu'on va vous diffuser s'appelle Possession et il est issu de la démo cassette, tout simplement intitulée Faucheuse, toujours disponible sur le label qu'on aime bien également, à savoir Symphony of Destruction, et c'est très cette démo cassette, pardon, est tout récemment sortie, donc en 2023, c'est tout frais. Allez-y, vous pouvez y aller les yeux fermés, ruez-vous sur cette démo et grattez, il y a de bonnes choses à découvrir sur ce label français Symphony of Destruction. Allez, direction l'Hexagone avec le groupe Faucheuse.

0: Et c'était donc le groupe Faucheuse. Comme quoi, hein, ça te fouche vraiment l'herbe sous le pied, là. Hein, ça, voilà, ça dépote. Comme on aime bien c'est aussi.
1: Pas mal du tout.
0: Ah ouais, très très bonne découverte. Mmh. Et justement, la démo vient de sortir. N'hésitez pas, soyez curieux. Hein, ça, après tout, il y a de quoi faire. Hein, et on a fait un beau tour hein, du monde, je dirais, quelque part, dans ce Hard Metal Jackhammer volume 67. Bien sûr, on n'a pas couvert tout le globe, mais une petite partie quand même, hein, intéressante. Qu'est-ce que je peux vous dire ? À bientôt, on se donne rendez-vous le mois prochain pour le Hard Metal Jackhammer volume 68 ou voir une spéciale hexagone, une deuxième partie par exemple. Aussi, ça, hein, ouais, ça pourrait être bien, à nouveau. Gros bisous à tous, portez-vous bien, soyez curieux, achetez des disques, achetez des cassettes, fuyez vos réseaux sociaux de merde, bougez, tirez-vous les doigts du cul,
1: et surtout,
0: supporter la scène, sinon allez vous faire enculer.
1: Voilà.
0: À bientôt. Bisous.
1: Bisous.

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Et entre-temps, que faire? 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Faut-il s'attendre à tout? 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